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0: Pourquoi lève-t-on le pouce vers le haut pour dire que tout va bien? Pourquoi tout va bien n'est pas signifié par le pouce tourné vers la droite, ou par un mouvement du bras, ou un autre geste. Ce sont les Étrusques, puis les Romains, qui, au jeu du cirque, 5 siècles avant notre ère, ont lancé la coutume. Pour un gladiateur, le pouce tourné vers le haut signifiait sa vie épargnée. Pourquoi avoir choisi le pouce? Les Romains ont observé qu'à la naissance, le bébé tient généralement la main fermée avec le pouce replié à l'intérieur. Au fur et à mesure de sa croissance, le nourrisson réagit à son environnement en ouvrant progressivement la main, ce qui libère le pouce. Et au moment de la mort, la main se referme à nouveau pour retenir le pouce. Les Romains en avaient déduit que le pouce tourné vers le haut était signe de vie.
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Bonjour à tous, bienvenue sur Radio Bolzhvenets pour Avec Tambour et Trompette, une émission qui va nous faire découvrir l'album d'un flûtiste, Erwan Mingui, en quartet. L'album s'appelle Spi et il sort ces jours-ci. Et le propos artistique dans ce CD, il se veut très acoustique, se rapprochant d'une musique folk américaine où la flûte en bois se positionne en leader, telle une voix entourée d'un trio de cordes harmoniques et rythmiques. Le choix des instruments est délibéré, favorisant la démarche acoustique et s'inspirant d'une certaine façon de l'équilibre naturel des timbres au sein des quatuors à cordes ou des ensembles de musique de chambre. Cette volonté artistique fait suite à un travail sur la notion de projection sonore, sur la faculté de placer les sons au sein d'un ensemble et l'adaptation requise en fonction de l'écriture d'une pièce. Et un premier extrait, c'est une composition comme pratiquement tous les morceaux de cet album. Il y a deux thèmes, le premier c'est Wacoum et l'autre c'est Imago. Erwan Mingui Quartet.

Vacuum et Imago, Erwan Mingui Quartet sur l'album Spi. Erwan Mingui, les flûtistes, et par contre, il a débuté la musique par la bombarde vers l'âge de 10 ans avec comme professeur Olivier Hurvois. Il joue ensuite quelques années au Bagade de Guingamp, donc au sein du pupitre bombarde. Et plus tard, c'est là qu'il s'intéresse à la flûte, d'abord au low whistle, puis la flûte traversière en bois qu'il apprend en autodidacte avec un répertoire plutôt irlandais. Et puis à cette même époque, il découvre le binoukoz et décide de travailler l'instrument par lui-même en écoutant les anciens sonneurs. Il met alors la bombarde de côté et se consacre donc à la flûte et au binoukoz. C'est là qu'il rencontre Daniel Leféon, qui devient son professeur dans le cadre de sa préparation au diplôme de musicien à l'école de musique de Lannion. Daniel Leféon, on en parlait il y a quelques jours ou quelques semaines, puisque c'est lui aussi qui avait formé les deux musiciens, Timothée Lebourg, Daniel Leféon est l'oncle de Timothée Lebourg, et il avait aussi formé Youn Bodros, tous les deux qu'on retrouve donc dans le duo Lebourg-Bodros, et il a aussi été donc professeur d'Erwan Mingui. Et d'ailleurs, Daniel Leféon sonne en couple avec Erwan Mingui et ils ont été sacrés champions du trophée Matalinendal à Lorient en 2008 et en 2009. Et puis, ils participent ensemble donc, à pas mal de concours. Un concours Pline aux Danouettes, Danse Tréguer à Premier Vicomte ou encore le concours Ficelle à Rostrena. Et Erwan Mingui sonne également en couple depuis plusieurs années avec Mathieu Messager et ils ont été sacrés champions de Bretagne des moins de 20 ans à Gourin, c'était en 2005. Et Erwan Mingui est titulaire donc du diplôme d'état de professeur de musique en musique traditionnelle. Il enseigne la flûte traversière, tout ça donc en parallèle avec sa pratique musicale. On va le retrouver, Erwan Mingui, avec son quartet. C'est une suite. Il y a Gamp Sonic, The Greenfields of Kerskwen et Aveit Hortense. Tout cela des compositions d'Erwan Mingui.

Une suite de jigs, il y avait Gamp Sonics, The Greenfields of Kerskwen et Aveit Hortense. Donc Erwan Mingui a choisi ses acolytes pour former le quartet et il a choisi de s'entourer d'instruments à cordes pour un travail très acoustique à l'image des formations de bluegrass ou des ensembles de musique de chambre sur un répertoire issu pratiquement à 100% de ses compositions. Et pour cette création, donc, il s'est associé à trois talentueux musiciens qu'il connaît bien, avec lesquels il travaille depuis de nombreuses années. Il y a Erwan Berenguer à la guitare, que l'on entend dans différents groupes comme Spontus, Imozima ou encore Aubrey Ali. Et ils forment tous les deux un duo dans un dialogue constant entre la flûte et la guitare, une guitare inventive. Et ils voyagent entre les traditions populaires irlandaises et bretonnes sur des compositions d'Erwan Mingui. Et tous les deux ont sorti un CD il y a quelques années, Spring Days. Et il y a aussi donc Kevin Le Pennec au Sistre. Là aussi, il y a un duo Mingui-Le Pennec qui propose un répertoire de danse bretonne pour l'animation de Fechnours. Et puis aussi, il y a un répertoire concert dans lequel se côtoient des thèmes issus de la tradition ou des compositions. Et le troisième, eh bien, c'est Hugues Lasserre à la contrebasse. Et le choix de ces musiciens s'est fait avec l'envie de les réunir au sein d'une formation plus étoffée, offrant de nouvelles possibilités d'accompagnement donc par rapport au duo et permettant d'aborder différemment le travail d'écriture et d'arrangement. Et on va les retrouver tous les quatre. Encore une composition d'Erwan Mingui. Le morceau s'intitule Caravane 734.

Caravan 734 Erwan Mingui Quartet sur l'album Spi. Donc je vous le disais, pas mal d'autres formations pour Erwan Mingui. Il y a un quartet Egon où on retrouve aussi Kevin Le Pennec. Rumble Ditties, autre quartet, là plutôt en musique irlandaise. Et encore un quartet, Lagan, toujours en musique irlandaise, où l'on retrouve Yvon Rioux à la guitare et David Hopkins aux percussions. Et on va terminer avec une autre composition d'Erwan Mingui. Alors il y en a deux, Béaba et Rue Neuée. Là, il y a un petit air arabisant dans surtout la première de ces deux compositions.

0: Péaba et Rue Neuwe, deux compositions d'Erwan Mingui à la flûte. Erwan Mingui en quartet, donc avec Kevin Le Pennec au sistre, Hugues Lasser à la contrebasse et Erwan Berengui à la guitare. Alors c'est un album produit par Clam Records et distribué par l'autre distribution. Il n'y a pas de date proche, aussi bien dans le temps que géographiquement parlant. On pourra écouter et voir Erwan Mingui en quartet. Il y aura le fil, ça sera le vendredi 16 août, donc à Lorient. Et puis autrement, ben, il y a le duo Mingui-Berengué à Baden le jeudi 25 juillet. C'était donc Spi, l'album du quartet Erwan Mingui. Avec Tambour et Trompette est à présent terminé. On se retrouvera la semaine prochaine pour un nouvel album à découvrir. Bonne semaine et au revoir.
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Amer, dites-moi, où va le blanc de neige quand elle fond? Où va le bleu du ciel? Au temps des nuits de lune noire, où va le vert de la forêt? Quand vient la main froide d'hiver, où va le rouge sang de l'homme versé par les peuples toutes couleurs? Ma mère, dites-moi, où va le miel vivant du feu qui meurt? Où la voix d'or du cœur? Quand il n'y a pas d'amour, pourquoi est-ce si beau la terre? Très loin dans le miroir de l'eau, si beau le chant d'espoir de l'homme persécuté au nom de sa couleur. Oh ma fille, regarde, le blanc de neige écume en bleu de vagues, rougissant l'aube vient au cœur de l'amour fou, le feu là sous la cendre bleue couve comme le blé en terre. L'ombre toujours est grise, noire, pour l'homme de n'importe quelle

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0: fait-on gicler le champagne sur les podiums de Formule 1? En Formule 1, après les hymnes nationaux, le vainqueur monte sur le podium, secoue un magnum de champagne, fait péter le bouchon et arrose les pilotes arrivés deuxième et troisième, ainsi que les spectateurs. Pour quelle raison? Pourquoi une boisson alcoolisée dans un sport qui réclame la sobriété? Il faut remonter au Grand Prix de France en 1950. La course se déroule sur le circuit de Reims. Le légendaire pilote Fangio gagne et reçoit des mains des producteurs de champagne Mouette et Chandron un Jéroboam, contenance de 3 litres, qu'il garde sans l'ouvrir. Ce cadeau devient un rituel qui se poursuit jusqu'en 1966. Aux 24 heures du Mans, le champagne est présent au pied du podium, mais cette fois-ci, on a oublié de le mettre au frais. Au moment des hymnes nationaux, le bouchon saute accidentellement et arrose le public au pied du podium. Incident spectaculaire. L'année suivante, toujours aux 24 heures du Mans, le champagne est bien conservé au frais. Mais le vainqueur, désireux de reproduire l'incident, secoue la bouteille et arrose le public. Ce geste est devenu une tradition lors de toute course mécanique, y compris en rallye ou à moto. En 2010, le premier Grand Prix se déroule à Abu Dhabi, en terre musulmane. L'alcool étant interdit, le champagne a été remplacé par du Ward, sorte de limonade à l'eau de rose qui a permis au vainqueur de faire gicler les bulles.

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1: En agriculture biologique, la semence est essentielle, car c'est elle qui permet aux cultures de s'adapter naturellement au sol, au climat, aux maladies, sans recours aux produits chimiques. Le choix des semences influence directement la biodiversité, la qualité des récoltes et l'autonomie des agricultrices et agriculteurs. Il existe différents types de semences, les semences hybrides, réputées plus productives, qu'on ne va généralement pas ressemer, les semences population, plus diversifiées et capables de s'adapter à leur environnement, et les semences paysannes, sélectionnées et reproduites par les agriculteurs eux-mêmes, ce qui renforce la biodiversité et l'indépendance agricole. Les magasins Biocoop du Morbihan organisaient jeudi 22 janvier 2026 une après-midi de rencontres professionnelles consacrées à cette question des semences. Deux tables rondes animées par RBG et RKB et que vous pouvez retrouver dans leur intégralité en podcast. Nous vous proposons aujourd'hui une sélection de plusieurs interventions et on commence avec Ronan Bechler, il est généticien des populations.
2: Je tenais d'une part à introduire quelques concepts et quelques définitions afin que nous parlions tous la même langue, notamment ce que c'est que la diversité génétique. Sans avoir ces éléments-là, c'est difficile après de comprendre les enjeux qu'il y a derrière les questions de l'érosion de la diversité génétique. Donc la diversité génétique, c'est une des trois échelles de réflexion que l'on peut avoir quand on parle de biodiversité. Quelque chose de très bête, une diversité d'écosystèmes, ça va se traduire par une diversité d'habitats. Dans différents habitats, il va y avoir des itinéraires de sélection un petit peu différents, et qui du coup, cette sélection naturelle, si elle est différenciée dans l'espèce, elle va aussi influencer la diversité génétique des populations qui nous intéressent. Donc, la diversité génétique, qu'est-ce que c'est ? Donc, nous avons tous, parce que nous sommes une même espèce, les humains, nous avons des petits, il y a des yeux bleus, il y a des yeux verts, des yeux marrons, etc. C'est en bonne partie expliqué par le fait que nos gènes ne sont pas présents avec les mêmes copies. Dans notre génome. Ces différences, un même gène qui est présent différentes copies, ces copies-là, on va les appeler les allèles. C'est la mutation qui a lieu par hasard qui génère ces différences dans les allèles. D'accord ? Ensuite, quand on va s'intéresser à la diversité génétique, du coup, c'est la question de la diversité des allèles et savoir comment est-ce qu'elle va fluctuer dans le temps et dans l'espace. Et les mécanismes qui sont derrière ça, les comprendre, les étudier, essayer d'avoir une idée de leurs conséquences pour l'état de santé des populations, etc., ben c'est le travail du généticien des populations. Alors pourquoi population ? Parce que derrière tout ça, c'est une question d'évolution. Pour que quelque chose puisse évoluer, il faut que ce soit une entité qui soit pérenne. Un individu n'est pas pérenne. Un individu, il naît, il grandit, il se reproduit, il meurt. Donc l'individu, lui, ne va pas avoir la capacité à proprement parler d'évoluer. Par contre, c'est la population auquel il appartient, auquel appartenaient ses parents et auquel appartiendront ses descendants, c'est la population qui, elle, va évoluer. Et cette évolution-là, ça va être les fluctuations dans le temps, mais aussi dans l'espace entre différentes populations, les fluctuations des proportions de ces différents allèles. Alors ces différents allèles, je vous disais, ils apparaissent sous l'effet de la mutation. La mutation va induire des changements dans la séquence d'ADN, donc une nouvelle séquence, un nouvel allèle. Mais ces mutations-là, en général, elles sont pas très avantageuses. De temps en temps, elles sont avantageuses, et la sélection naturelle va prendre son rôle et va favoriser ceux qui sont porteurs de mutations intéressantes et défavoriser ceux qui sont porteurs de mutations désavantageuses. Une autre force évolutive qui est très importante, qui est pas forcément très très évident à comprendre, c'est la dérive génétique. La dérive génétique, c'est le poids du hasard à la création de chaque nouvelle génération. C'est-à-dire que la population mère, elle, va renfermer une certaine diversité génétique, mais le nombre de reproducteurs, lui, les allèles qui vont transmettre, ne vont pas représenter l'intégralité des allèles qui étaient présents. Il va y avoir un sous-échantillonnage des allèles qui passent à la génération suivante. Et ce faisant, la conséquence de ça, c'est que certains allèles, qui n'étaient pas forcément majoritaires, eux, par le biais du hasard, vont augmenter en fréquence, d'autres allèles vont complètement disparaître, et bon an mal an, au bout de quelques générations, avec une dérive génétique forte, il va y avoir une diminution de la diversité génétique. Et cette dérive génétique est d'autant plus forte que la population est de petite taille. Ça, c'est important pour la suite quand on va parler du rôle de l'homme dans l'évolution des semences. Une autre force évolutive qui est importante, c'est la migration. et c'est les capacités du pollen, des graines, etc., à voyager dans l'espace et du coup à aller se reproduire avec des individus appartenant à une autre population distante. Venons-en maintenant à la question vraiment liée aux semences et donc du coup le processus de domestication. L'agriculture est arrivée à la louche, on parle de 10 000 ans. Voilà. Et l'homme du coup qui était nomade s'est sédentarisé et a commencé à cultiver. Et il a initié du coup le processus de domestication. La perte de diversité, elle est inhérente au processus de domestication parce que par rapport à des populations sauvages, on va domestiquer quelques individus qui proviennent de une, deux, trois populations, et ça ne représente en aucun cas l'intégralité de la diversité génétique qui était présente dans les populations sauvages. Par exemple, le mouton, c'est une population de mouflons perdue dans le Caucase qui a donné naissance à toutes les races de moutons du monde, alors que les populations de mouflons, il y en avait partout ailleurs. Voilà. Une fois qu'il a domestiqué, à partir d'un groupe restreint d'individus, il a généré ce qu'on appelle un goulot d'étranglement, donc c'est-à-dire qu'il a réduit déjà la diversité qui préexistait. Et ensuite, pour essayer de contraindre un petit peu les phénotypes, donc les caractéristiques des individus qui étaient mis en culture, il a appliqué ses itinéraires de sélection. Les itinéraires de sélection, en gros, on fait un choix parmi une variété, enfin une variabilité. On fait, je parle avec les mains, c'est mon côté pied noir à l'origine. Du coup, la sélection, elle va avoir pour conséquence, quand même, malgré tout, de restreindre encore davantage la diversité. Alors, ça n'a pas été très grave pendant pas mal de temps parce que on travaillait, en tout cas au niveau végétal, on travaillait avec, c'était que des variétés population, des semences paysannes, des semences anciennes, etc. C'était que de la variété population. Et il y avait, à partir d'un itinéraire de sélection, certes, il y avait peut-être une restriction un petit peu de la diversité génétique du pool cultivé, mais il y avait des échanges. Donc ça, c'est ce qui s'est passé pendant très longtemps. Et puis, il y a eu le XXe siècle, il y a eu les guerres, il y a eu le néolibéralisme, et il y a eu les progrès de la science, pour le meilleur et pour le pire. Et on est arrivé avec des établissements semenciers qui, là, maintenant, appliquent des itinéraires de sélection qui sont poussés à l'extrême, et des semences qui sont complètement standardisées, avec ce qu'on appelle notamment les lignées pures. Les lignées pures, ce sont des lignées qui sont complètement homozygotes, c'est-à-dire qu'elles ne contiennent plus aucune diversité d'allèles. Il n'y a plus qu'un seul jeu d'allèles. Le problème de ça, c'est que ça remet complètement en cause les capacités d'adaptation, d'évolution de ces lignées. Vu qu'il n'y a plus de diversité, un changement environnemental se produit, l'arrivée d'un pathogène, etc., leurs descendants seront rigoureusement identiques aux parents, et donc ne seront absolument plus capables de répondre à des pressions de sélection et être capables d'évoluer. Et donc, ça a été très bien pendant beaucoup de temps. On a sorti des cultivars modernes, etc., avec des très forts rendements. C'était très bien. Ça s'est accompagné d'une utilisation de la chimie qui remplissait des fonctions que ces graines-là n'étaient plus capables de remplir par elles-mêmes, notamment la résistance à certains pathogènes. Et là, manifestement, on commence à toucher du doigt la fin du processus. Il commence à y avoir de gros problèmes. Sur le rendement et la fragilité de nos cultures face au changement climatique, à l'arrivée de nouveaux pathogènes, etc. Là, à l'heure actuelle, on parle beaucoup, c'est un terme qui est utilisé depuis déjà pas mal d'années, on parle beaucoup d'érosion génétique.
1: On continue à parler des semences avec Manu Buet, conseiller technique en maraîchage biologique pour le GAB 29, groupement des agriculteurs biologiques du Finistère.
3: Je me suis amusé avec plusieurs de mes confrères à faire un panorama de la semence bio avec la plupart des grands acteurs qui travaillent sur la semence bio, qui produisent des semences bio. Globalement, on a sur la partie de gauche les structures, que ce soit professionnelles, donc semenciers ou plutôt associatives, qui produisent beaucoup de semences bio à destination des maraîchers, légumiers, mais aussi, pourquoi pas, jardiniers. Donc, je vais pas commencer à en citer parce que sinon je vais faire des jaloux. Donc, à l'extrême gauche, des groupes, notamment de producteurs, de paysannes et de paysans, qui développent ou ont développé des programmes de production et de sélection de semences bio. Et par contre, à droite, on a des structures multinationales qui développent énormément d'obtention variétale. Alors, très souvent sous forme d'hybride, c'est un petit peu le sujet sous-jacent de cet après-midi, le format hybride permettant de totalement privatiser la semence et d'obliger le consommateur final, donc le, le maraîcher, le légumier, à racheter chaque année de la semence. Donc vous avez des noms, là je peux les citer, Bayer, Syngenta, BASF, notamment. Voilà, qui, somme toute, produisent un petit peu, un tout petit peu de semences à destination des producteurs bio. Donc voilà, un monde assez disparate, sur la partie droite, clairement lié à l'agrochimie. C'est pas très étonnant. Au niveau de notre réseau, ce qu'on fait concrètement pour conseiller nos producteurs et productrices, donc on est acteurs de terrain au travers de mon suivi technique, rendez-vous collectif, etc. Je vous laisserai lire, mais ce qui est peut-être plus intéressant, c'est qu'on arrive à éditer chaque année, non, tous les deux ans, pardon, un guide variétal qui permet de mettre en avant les variétés les plus à même de répondre aux besoins des producteurs et productrices, et ceci en lien avec les besoins de l'aval. En autre action aussi, on travaille sur plein d'autres sujets, mais on travaille aussi le sujet de la semence, notamment au niveau du Finistère, mais la Bretagne en général, au travers de deux grands pôles, on va dire, deux grands sujets. D'une part, une station qui renaît de ses cendres donc depuis 2020 avec notre appui, l'appui de l'ITAB, l'appui du GRAB, qui est une station historiquement basée à Avignon, mais qui rayonne dans toute la France, et l'appui du semencier Agro-Semences, donc la station AON Bio à Morlaix. Alors j'ai remis sur la droite l'ordre du jour, on va dire, de la porte ouverte qu'on a réalisée. L'ordre du jour de cette porte ouverte est vraiment en résonance avec ce qu'on débat cet après-midi, puisqu'on parlait de la sélection et la production de semences biologiques, et de relever les défis pour répondre aux attentes des maraîchers. Donc c'est un lieu d'expérimentation, hein, c'est une station expérimentale. C'est un lieu aussi où on fait de la pédagogie autour de la semence et de la production aussi un petit peu. L'autre grand pôle pour lequel on travaille au niveau du réseau, alors c'est présent dans plusieurs GAB comme dans le Finistère, c'est d'animer des groupes de producteurs et productrices qui sont sensibilisés à la question de la semence et de la reproduction de la semence, donc un groupe technique, qui chez nous existe depuis 2015 et dans lesquels on aborde plusieurs sujets, notamment le sujet d'achat de matériel en commun, comme par exemple une simple colonne de tri à vide d'air qui permet de nettoyer la semence en fin de cycle. Je reviens en arrière un petit peu. Des visites de producteurs et productrices. Ici, c'était en Anjou chez un producteur bio de semences assez connu et assez militant. Dans ces serres de production d'hybrides, de choux, et du matériel de tri sur la gauche. Ici encore du matériel de tri. Et ici ce qu'on peut avoir par exemple en termes de tri et de nettoyage de semences de potimarron, toujours l'idée de venir voir des producteurs et productrices qui sont des pros de la semence et montrer à nos maraîchers maraîchères que c'est un métier qui n'est pas si compliqué que ça, et qu'on peut bien sûr un petit peu désacraliser. Des actions aussi en termes de rendez-vous collectifs autour de nettoyage et de d'échange de semences, de l'échange souvent gratuit, parce que mine de rien, dès qu'un producteur commence à faire un petit peu de semences, très souvent il en a beaucoup trop pour sa propre consommation, d'où l'échange quasi gratuit, j'ai envie de dire quasi gratuit. On a fait des vidéos, des témoignages aussi, et on a fait un ensemble de fiches techniques, ou plutôt d'articles, qui permettent d'expliquer vraiment très concrètement comment aborder tel ou tel sujet, que ce soit la production de telles semences, le nettoyage, le tri, les tests de germination, etc. Donc tout ça, c'est disponible sur Internet, puisque c'est issu d'un GI2E qui était financé par la région Bretagne, donc qui n'existe plus, mais on espère avoir de nouveaux financements prochainement.
1: On est toujours au lycée du Gros Chêne de Pontivy, où les magasins Biocop du Morbihan organisaient le 22 janvier une grande journée autour de la question des semences agricoles. On va tout de suite écouter un extrait des prises de parole d'Emmanuel Antoine et Juliette Kilivic de la coopérative bretonne Graines de Liberté.
4: Graines de Liberté est une structure récente, mais issue d'une réflexion un peu plus longue. Elle date au moment de la fusion Bayer-Monsanto. Je sais pas, il y a eu effectivement une réaction du milieu de la restauration qui a commencé à flipper en disant si la fusion de ces multinationales des semences et de la pétrochimie vont prendre le contrôle sur notre alimentation par les semences. Et du coup, nous, en tant que cuisiniers, par rapport au fait de faire évoluer notre cuisine, cette question de semences est centrale. On a trouvé ça intéressant parce que ça recoupait aussi des discussions qu'on avait avec des établissements semenciers membres du réseau Semences Paysannes, qui effectivement commençaient à évoquer aussi la situation de précarité, notamment ce qu'on a évoqué tout à l'heure, et je reviendrai sur la question de la sélection variétale, c'est-à-dire qu'il y a effectivement une invisibilité du travail de sélection, c'est comme si ça n'existait pas. Et du coup, comment on rend apparent? C'est pour ça aussi qu'on s'est beaucoup appuyé sur des gens comme François Delmont, etc., sur faire émerger la notion de métier d'artisan semencier, c'est-à-dire que c'est pas uniquement multiplier des semences, mais les faire coévoluer dans des environnements pédoclimatiques qui sont en train de changer rapidement. Voilà. Donc à partir de là, on a eu des échanges aussi avec des établissements bio, notamment avec Michael, un peu avant la crise de la filière bio, en disant il faut absolument remettre de la biologie dans la bio. Enfin, la question de la semence est une clé extrêmement importante, parce que ces questions biologiques vont impacter les réalités de production. Et comme on évoquait à la dernière table ronde, on peut pas séparer d'un côté l'érosion génétique et de l'autre côté la production. Ces choses-là vont avoir des impacts extrêmement graves, quoi, qui ne concernent pas uniquement la filière bio, mais toute l'activité agricole, quoi. Donc c'est prendre ça un peu au sérieux. On s'est dit, bon, ben, on va faire une première action qui était une première action en Bretagne qui s'appelait Graines d'une Bretagne d'avenir, où on avait effectivement, essayer d'organiser le débat, pas uniquement dans le milieu agricole, mais aussi toucher le milieu de la restauration, d'autres secteurs, pour dire, voilà, ce sujet-là est un sujet, c'est un sujet de filière professionnelle, mais c'est aussi un sujet de société, parce que c'est un sujet alimentaire, quoi, et qu'il faut vraiment l'épouser. Donc, à partir de 2019, on a créé une association, on était plutôt basé au sud Finistère, qui s'appelait Graines d'une Bretagne d'avenir, avec cet objectif économique. Comment se pose la question de la rémunération du travail d'artisan semencier, donc l'enjeu de la sélection. Ça a été compliqué, parce qu'il a fallu qu'on dise, il faut absolument que ça doit pas être le producteur qui doit être la variable d'ajustement ou qui doit prendre à sa charge l'innovation de ces enjeux-là. Ce qu'on avait constaté par rapport à d'autres établissements semenciers, c'est que c'est souvent une affaire de passion, mais les questions économiques étaient complètement passées en arrière-plan, ce qui faisait qu'ils passaient 10 ans, 15 ans à s'engager dans ce genre de travail sans se rémunérer. On s'est dit, on peut pas porter uniquement sur un dévouement militant, ces enjeux-là doivent concerner toute la filière économique, y compris les pouvoirs publics. La seconde chose, c'était, j'insiste là-dessus, c'est la question de l'amortissement du travail, le travail de sélection. Si on veut pas privatiser le vivant, comment on fait? Sinon, effectivement, s'il n'y a que la privatisation, le droit de propriété pour amortir le travail, du coup, on contribue à alimenter la privatisation du vivant. Donc, se pose la question de la rémunération du travail qui doit impliquer les acteurs de la filière, mais aussi les pouvoirs publics sur des enjeux d'intérêt général. Voilà un peu comment on a démarré. On a démarré petitement, donc on est un petit établissement semencier, donc les 4000 graines, on n'est pas encore en taille de fournir, donc il y a ça, mais il y a d'autres établissements qui peuvent le faire. Mais on sait, au départ, on a commis aussi quelques erreurs. Enfin, on pensait que le marché jardinier amateur allait pouvoir tirer les choses. On s'est rendu compte que non. Le marché jardinier amateur, il est en crise. Et nous, on croit, mais tout doucement, parce qu'on a commencé petit. D'autres établissements semenciers qui étaient qu'à pignon sur rue sont confrontés à des difficultés préoccupantes. Et en tout cas, la question de la rémunération du travail de sélection, très peu le font en France, ou certains de manière disséminée, mais ce travail de sélection variétale, il est, voilà. Puis il y avait aussi une autre difficulté, c'est qu'on renvoyait les semences population à semences anciennes, comme si c'était un truc du passé, et pas du tout. On a dit non, c'est un enjeu contemporain. C'est-à-dire qu'on a ramené la question contemporaine en disant, certes, il y a une fonction de conservation, mais il y a aussi une fonction de faire évoluer ces variétés. Là, les échanges qu'on a eus avec Véronique Chable et notamment l'INRA, c'était dire c'est pas uniquement la réserve ou les banques qui vont nous sauver du problème, c'est vraiment les ressortir très rapidement pour les adapter. Et l'autre réalité aussi, en discutant avec un certain nombre de maraîchers, c'est les évolutions climatiques et biologiques commencent à impacter la production. Pas uniquement dans le domaine bio, on a eu aussi des échanges avec des conventionnels qui commencent à être de plus en plus préoccupés par le développement de nouvelles maladies, de nouveaux mutagènes qui vont impacter la production. Donc on s'est dit, là on touche à un nœud, je ne sais pas si je compliqué, qui n'est pas uniquement, et c'est un peu, on en reviendra tout dans le débat, mais qui n'est pas uniquement un sujet de production, mais c'est, ça engage toute la filière. C'est pas uniquement comment on sélectionne des semences par rapport à la filière, mais comment la filière se réadapte à la question du vivant. Donc la question pour nous régionale et de travailler en Bretagne était pour nous fondamentale, c'est-à-dire d'avoir une approche territoriale et pas une approche déterritorialisée de la semence. Les réalités pédoclimatiques en Bretagne ne sont pas les mêmes que dans le sud-ouest, etc. Donc du coup, il nous paraissait très important de réenraciner les choses dans le territoire, y compris pour ne pas avoir un raisonnement de silo, où chacun voit ses réalités économiques, sauf que quand il y a une crise, et notamment dans la filière bio, bah, le maillon le plus faible, en l'occurrence la production, c'est lui qui devient la variable d'ajustement. Donc on s'est dit comment on s'organise, un, pour rendre visible ce travail, deux, pour voir comment on le rend visible auprès des acteurs de la filière, mais aussi auprès des pouvoirs publics. Voilà, alors, juste pour un clin d'œil, parce que on est une Graines de Liberté s'est créée en 2022 en société coopérative d'intérêt collectif, par rapport à l'économie sociale et solidaire. On a une activité commerciale, on a un but non lucratif, mais effectivement, notre objectif, c'est vraiment la valorisation du travail. Donc, il faut qu'on dégage des profits, si j'ose dire. Et effectivement, c'est pas en vendant des sachets à 3, 4, 5, 6 euros, je sais pas, qu'on va pouvoir dégager suffisamment de marge pour financer ce travail de sélection. Et c'est pour ça que la relation avec Biocorp pour nous était très importante, mais elle est très importante aussi comment on réétablit des enjeux autour des enjeux biologiques, mais aussi autour de la coopération. Il y a des moyens qu'on ne peut pas assumer, pourtant la question scientifique, il va falloir qu'on la travaille ensemble auprès des pouvoirs publics. Enfin, en gros, qu'on fasse de la politique ensemble, pas au sens pour pouvoir effectivement défendre nos intérêts auprès des pouvoirs publics par rapport à des enjeux d'intérêt général. Voilà un peu la chose, c'est-à-dire que si nous, on ne peut pas embaucher des chercheurs, c'est comment on travaille avec d'autres filières pour pouvoir avoir un travail aussi dans le domaine scientifique sur la génétique des populations. Pour nous, c'est fondamental. Et la deuxième chose, c'est que la question de la rémunération du travail, elle est effectivement pour nous... les enjeux sont tellement lourds que c'est pas avec nos petits bras musclés qu'on va y arriver. On a absolument besoin là-dessus. Mais ce qui est important, et je finirai là-dessus, c'est de ne pas raisonner uniquement en niche de marché. Les semences paysannes, c'est pas une sous-niche du marché de la bio. C'est un enjeu qui concerne toute l'activité agricole, enfin à terme, et que c'est des enjeux. On n'est plus en. C'est pas uniquement le marché qui va tirer la production, c'est qu'il faut vraiment maintenant se soucier de la question de la production dans un contexte de crise agricole, dans un contexte de précarité agricole.
5: Moi, je voulais juste ajouter quand même pour clarifier que. Étant coopérative d'intérêt collectif, ça veut dire qu'on intègre dans la gouvernance de la coopérative des personnes qui sont des particuliers, qui sont pas agriculteurs, ou des personnes morales qui peuvent être des collectivités, comme par exemple la commune de Pinmar dans le Pays Bigouden, qui participe en fait à un travail de multiplication, de sélection et de production de semences grâce au travail des agents des espaces verts, qui sortent du coup de la production purement ornementale et florale et qui font des choses à destination de la cantine, etc. Et donc, pour nous, c'est très important parce que c'est pour remettre la semence comme étant une question citoyenne et pas du tout qui concerne uniquement les agriculteurs qui représentent moins de 2% des actifs aujourd'hui. Voilà, ça c'est très important, je trouve. Et quoi dire d'autre? Bah voilà, on vous invite à rejoindre la coopérative pour participer aux décisions qu'on prend ensemble. Aujourd'hui, on est 11 producteurs à peu près, c'est très récent. On apprend pour beaucoup d'entre nous. Certains ont 20 à 30 ans d'expérience et d'autres, comme moi, en ont 7. Après, sur la question de la précarité et du travail, ça se restreint pas en fait à la production de semences parce que en maraîchage spécifiquement, il y a quand même un taux de remplacement qui est de 150%. Donc, les maraîchers s'installent et puis ensuite, ils arrêtent parce qu'ils en peuvent plus. Et donc, ça questionne aussi sur quand bien même on arrive à développer des variétés de population sur nos fermes, comment on arrive à transmettre ce travail qu'on a fait pour pas qu'il s'éteigne avec notre épuisement quand c'est le cas. Et ça fait penser aussi aux éleveurs avec la DNC quand ils voient leurs troupeaux abattus, etc. Tout ce travail de génération en génération, comment on fait pour le valoriser et le rendre visible aux consommateurs? Et je pense, pour faire un rebond sur tout à l'heure, je pense vraiment qu'on peut pas se passer de d'éducation. Enfin, on a été acculturés depuis 60 ans, il faut qu'on refasse l'inverse. Et vous avez une grande force quand même de communication. On parle de consommation, etc. Et je pense que, enfin, si aujourd'hui Lidl se gêne pas pour écrire le juste prix des bonnes choses ou je sais pas quoi sur leur enseigne, il va falloir taper fort en retour, quoi. Et en fait, je sais pas, mettre des immenses affiches de diversité, d'hétérogénéité, de dissonance, de diversité, et puis en fait, revendiquer le fait qu'on n'est pas tous identiques, quoi. Je pense qu'il y a plein de choses à imaginer, mais vous saurez le faire. Mais en tout cas, il faut accélérer et aussi sensibiliser les collectivités dans ce travail-là, parce que il y a les PAT qui se multiplient quand même, et donc qui permettent aussi d'imaginer des choses avec les citoyens. Là, par exemple, samedi, on va dans une bibliothèque pour parler aux personnes qui connaissent absolument rien sur les semences potentiellement et leur expliquer de quoi il s'agit, qu'est-ce qu'on fait sur les fermes, qu'est-ce que c'est que cette drôle de bizarrerie qu'on trouve au coin du champ et qui en fait deviendra un super légume dans 8 ans. Et du coup, ça permet aux gens de s'intéresser, en fait, parce qu'ils considèrent leur jardin autrement. Ils voient que c'est potentiellement des ressources génétiques aussi pour le paysan d'à côté qui peut faire un travail qui va mettre en lumière la semence de son arrière-grand-mère qu'elle avait et qui n'intéresse plus personne, en fait, parce que tout le monde va dans les grandes surfaces.
6: Bah, effectivement, moi, je suis délégué à l'écologie sociale et solidaire depuis un an.
1: Gulven Walik, conseiller régional de Bretagne.
6: Une chose qu'on peut observer en Bretagne, c'est que le système coopératif est historique en Bretagne, il est bien implanté, il est en constante évolution, et notamment dans la bio, on voit beaucoup de structures qui ont changé de statut. Il y en a qui se sont créées déjà en cycle dès le départ, comme je pense à la cycle d'Ardennes par exemple, mais là, il y a quelques années, ou il y a un ou deux ans, BioBraise s'est transformé en cycle BioBraise, il y a deux ans, le Mangibio 35 s'est transformé en cycle, donc du coup, il y a tout un mouvement social en fait, et donc du coup, l'ESS, c'est quand même la primauté du social sur l'économique, donc du coup, sans remettre en cause la démarche entrepreneuriale, on a l'utilité publique et l'intérêt général qui est la force motrice des entreprises et des associations qui se créent. Et en Bretagne, il y a un paradoxe, c'est qu'en fait, il y a tout un mouvement qui va vers l'ESS et il y a des opérateurs, des coopératives classiques qui sont de l'ESS et qui se revendiquent plus de l'ESS. Et c'est aussi ces opérateurs-là qui ont été construits sur les valeurs de la coopération et qui ne se revendiquent plus l'ESS. Donc là, il y a quand même quelque chose, il y a un paradoxe sur l'évolution. Mais en tout cas, cette évolution, elle est quand même positive dans le sens où il y a de plus en plus, je discutais encore il y a pas longtemps avec l'Union régionale des SCOP et des SIC, le nombre de structures qu'ils créent ou de nombre d'entreprises dites classiques qui change de statut pour aller vers l'ESS, c'est quand même un signe. C'est en fait, même si la société va pas bien en ce moment à différentes échelles, on voit comme il y a un mouvement de fond là. Il y a un mouvement de fond, ça veut dire qu'il y a des changements de modèle de gouvernance en fait. Et par rapport à la question de la semence, on voit que derrière tout ça, il y a une question politique, la question de la souveraineté alimentaire qui est derrière, la question aussi qui est importante sur la profitabilité du vivant, la privatisation du vivant, et on voit les gros Bayer, Monsanto, quand ils fusionnent, effectivement, ils ont investi dans les semences. Hein. Et lorsque les citoyens se sont rendus compte de ce qui se passait, c'était avec le fameux OGM Terminator. C'est-à-dire qu'en fait, une plante qui meurt toute seule, en fait, les agriculteurs étaient obligés de racheter leurs semences tous les ans. Ça crée un premier déclic déjà à ce niveau-là. Et c'est aussi, il y a pour ça que dans certains statuts de coopératives, il y a une obligation d'acheter une partie ou de produire une partie de sa semence pour être autonome vis-à-vis de l'extérieur. C'est une démarche d'autonomie, mais il y a besoin d'autonomie parce qu'en fait on voit bien les forces en présence et on voit bien ce qui se passe un peu partout dans le monde et on voit bien au niveau des échanges aussi il y a une mainmise des gros semenciers sur le vivant et effectivement le monde de la bio en a pris conscience peut-être avant le conventionnel et donc s'organise petitement au départ, mais Biocoop met sa pierre à l'édifice, mais il y a aussi des grosses coopératives agricoles qui sont mixtes ou 100% bio, qui ont compris cet enjeu. Et nous, au niveau de la région Bretagne, on les soutient dans leur démarche. On les soutient de différentes manières. En fait, on les soutient soit directement où on soutient le système, l'écosystème en fait de recherche en Bretagne, ou soit on soutient des projets qui sont portés par des coopératives ou des entreprises.
7: Ça sera avec plaisir. Je pense qu'on est nombreux, nombreuses.
1: Héloïse Walik, gérante de la ferme du Verger à Méric, dans le Morbihan.
7: À être très intéressée, avoir la volonté, avoir fait des essais chacun dans notre coin ou avec des groupes ponctuels de travail. Et même si on a été accompagné à certains instants par une formation par-ci, une journée par-là de technique, dans le quotidien de la reproduction de semences, dans le quotidien de la gestion, la sélection de variétés population, il y a eu souvent beaucoup de soucis qui ont fait qu'on a arrêté une variété, enfin diverses variétés ou tout carrément selon les collègues. Et c'est sûr que si on avait un accompagnement plus régulier, comme peut-être que ce qui s'est passé dans le 29 avec le JIE a pu peut-être provoqué ça comme quelque chose du quotidien où scientifiques et paysans puissent se côtoyer, mais sur du long terme, sur aussi, comment dire, un temps long, ouais, comment, et quotidien, pas que sur du ponctuel. On a besoin de ce genre de coopération là, scientifique et paysan. Et puis évidemment, ça c'est pour ce qui est de la sélection, de la production, mais aussi comme les gros mots de structuration de filière, tout doit se faire en même temps, autant la production que la consommation, parce que faut vendre ces légumes là et en effet comme que ceux qui vendent légumes soient aussi partie prenante pour comprendre et être sensibilisé aussi sur du temps long. Comment dire, ça aurait du sens, d'où j'imagine une SIC qui a fait que vous êtes dirigé vers ça pour que tous les partenaires soient ensemble. Ça donne vraiment envie de ce genre de coopération-là.
1: Vous venez d'entendre plusieurs extraits des deux tables rondes organisées le 22 janvier 2026 à Pontivy par les magasins Biocoop du Morbihan. 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